0: Notre service française, speaking of French. You speak, parlez-vous français, non?
1: Un petit peu, when I feel like it.
0: Ah, yes. Et Françoise a dit, ah oui?
1: Oh, Marie Chevalier, c'est un fou.
0: Oh, Rachel, très bien, oui.